0: Ah, d'accord, avec quel projet?
1: Ouais.
0: Ah, bah, ouais, je suis. Ouais, bravo, 0, 7, 7, 6, 7, 7.

0: dans une équipe en Chine.
1: Ouais.
0: And there are 720 Main Street, Alpha Kilo, 7, 8, 6, 2, 1.